0: Donc, non, Pam, c'est Gauthier Bernard. 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

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Bien branché sur 1320 AM. 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

M'a voix en salutation spéciale à Madame Zana Joseph. 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Toute émission dédiée spécialement à vous-même, ma soeur. Madame Zana Joseph. Tout à l'heure, m'a dit nous pour bizarre, ok?

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1: 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On va écouter 70 publicités chaque dimanche soir. 13-20 AM. 8h, 9h, avec Mister Relax et Morilon, Pierre-Louis. Mais comme Morilon pas là, et Mister Relax seulement qui l'a à soir. Et ça fait que me dit, Tadam me dit que toute émission dédiée spécialement à Madame Zana Joseph, c'est hier soir que me tendais dans ça, et me mettais dans la liste moins rapide. Ça fait que me mettais dans la liste, et pendant que me dans la rue hier soir, et puis, je suis sous station sous 13-20. Je suis de Don. Et puis, Don. J'ai une musique, on peut mettre musique Tropicana. Il vient jouer une deuxième Tropicana, rapide encore. Oh, non, qu'elle me dit, oh, ça me dit, Don, c'est l'émission Tropicana qu'elle a fait. Quand il y a là, Don, moi, je vais vous dire, il y a deux trois autres qui sont et puis, je suis tenté au grand monde qui est et puis, je me dit, Don, là, je suis dans le septentrional, lui. 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Parce que là, je donne une première musique de Tropicana, je joue une deuxième de Tropicana. Et puis, madame a monté Solina, elle dit faut que je joue jazz de boulet. Madame Zana Joseph, à partir d'aujourd'hui, on a une liste émission septembre, ok? Je salue normalement chaque dimanche soir. Merci! Déjà fait 8 heures passées de 22 bonnes minutes, et monsieur s'en rentre à la caisse grâce à ANB médical, ou même qui est malade, ou qui a un problème de tension sur n'importe maladie, ou besoin de clinique sérieux pour capable de jouer un bon traitement, c'est ANB médical. 94-00 Nord-Ouest, 12e Avenue. 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

0: 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Allô, Morilon? Morilon. Oh, Morilon. Madame Donon.
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1: Allô, monsieur Relax.
0: Yes, comment est-ce là?
1: Vous entendez bien?
0: Il y a mon copio bien, 5 sur 5.
1: Madame Dimla?
0: Entendez-vous là, on allez.
1: Comment est-ce? Monsieur Relax.
0: Yes.
1: Allô?
0: Morilon.
1: Allô?
0: Entendez-vous 5 sur 5.
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0: Quittez-moi, faire quoi là encore. Et. Maman, avant que je retourne pour checker Morilon, deux ou trois mounes, rédez-moi rapide. Dis-moi pendant que Morilon monte sur l'union là, est-ce que nous entendez-le? 305, 893, 13, fais ça rapidement s'il vous plaît. Vous connaissez que Mr. Relax n'a pas de rien. Qui va bon? Ok? Fais ça rapide. Mais on connaît, est-ce que nous entendons Morilon pendant qu'il t'a parlé là? Moi, je t'entends 5 sur 5. 305, 893, 13, 20, besoin de 2 ou 3 mounes de rapide. Fais-moi connaître, est-ce que pendant que je suis en contact direct avec Morilon, est-ce que nous entendons Morilon? C'est ton plaisir de bonsoir.
2: Bonsoir. Nous sommes des Morilon 5 sur 5.
0: Ok, merci, vous m'étalez. Mets la prédemme rapide. Merci. Vous m'étalez. Nous m'étalez. Qu'est-ce que je vais répondre là? C'est ton publicité, bonsoir. Morilon, bonsoir. Oh my God. Ok. Quittez-moi sortir sous bois de là. Quittez-moi aller passer directement avec les témoins. Quittez-moi aller. Ok. Quittez-moi sortir sous bois de là. Ok. Morilon, est-ce que vous entendez là?
1: L'amnodo
0: 5 sur 5. Ok. Vous connaissez Mr. Lex, ça c'est consacré. Nous avons une tête, nous avons un corps. Je passe mon côté, je passe mon channel. Je passe dans l'autre channel, rapide.
1: Non, ça va remonter là-dedans.
0: Yes.
1: Nous sommes en direct depuis Cap-Haïtien.
0: Ok.
1: Depuis Calvaire Sainte-Thérèse, nous sommes dans là. Nous avons un 5 sur 5.
0: Ok.
1: On va bien passer, on va bien faire. 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
0: 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Toto!

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Bonsoir Madame Zana. 305 893 13 20. Est-ce que nous là avec moi? 305 893 13 20. Femme dans le nom.

0: C'est un publicité, bonsoir.
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0: Septembre PBC, bonsoir.
1: 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Moi, je vais vous dire merci pour moi. Bon anniversaire.
0: 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Je vais pour dimanche évoquer. 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Je ne vais pas prendre request dans l'émission ça. 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On monte depuis que vous avez entendu telle musique. Ou après l'émission, là, c'est pour ça que je téléphone moi. 754-366-1035. Ou après les coups de semaine, je dis, relax, je vais entendre telle musique. Et pas comme musique septembre. Ou t'as entendu, je ne faut pas attendre, ok? Monsieur relax, c'est comme ça que lié. Parce que émission préparée, il faut une semaine à préparer l'émission.
1: Je vais vous dire ça déjà.
0: Ok, merci, frère. Je vais vous dire, monsieur, ok? Bon anniversaire septentrional avec vous et Rodney Garcia. Merci. Dis, monsieur. 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
1: Seigneur, mon bénévole, moi, merci parce que vous, pour moi, vous mettez avec moi tous les jours jusqu'à la fin du monde. Et c'est la vérité, pas jamais faire des choses. Et Dieu merci pour toutes sortes de choses. Gloire à Dieu. Alléluia. À la lion, pour grâce, Jésus-Christ, défends vos noms.
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0: toujours Nicolas Pierre sur le plateau. 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
1: Nous allons dire merci, merci beaucoup. Donc, l'homme de Dieu, bon Dieu, bénis nous. Bon Dieu, bénis tout le monde. Nous sommes contents avec nous. Dans l'émission prière matinale, c'était Zamio, pasteur David Israël et donc l'homme de Dieu, pasteur Kesnel Diveris, n'espère rejoindre demain. Si papa bon Dieu voulait, pour nous continuer la prière, merci. Passez une très bonne journée tout le monde avec Jésus de Nazareth.
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0: par nous, par la foi, et coach nous, et professeur nous. Donc, compagnon de voyage, c'est un plaisir exceptionnel pour nous recevoir Bishop. Et au bout des ondes de la radio, là, je salue et continuons à prier à la gloire de Dieu.
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7: Et voilà. Bonjour. Bienvenue sur nos zones. Ici la voix de Docteur Maxime. Quand il y a la ville, il y a l'espoir. La lettre, la loi tue, mais c'est l'esprit qui vivifie. En elle était la vie, et la vie était la lumière des hommes. et voyez votre vie avec les linceaux du Dieu d'amour, avec les linceaux de la foi, avec les yeux du Saint-Esprit. Voyez votre vie et profitez moment favorable. Et il est marqué à notre studio 6h13. 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
18: 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Abdou, merci beaucoup, Michel. N'a pas les avoir encore. Merci.

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3: Et voilà, nous on va passer tout de suite avec Pasteur Bachal. Et Pasteur Bachal, là, donc, gros bonjour, Mathéa.
4: Miami, qui a écouté nous à présent. Nous saluons tout le monde qui a attendu nous à présent. Et nous remercions tout le monde qui a participé dans un gros séminaire que nous avons gagné vendredi et après-midi, samedi toute journée, samedi soir, qui a pris le monde. Et jusqu'à hier soir, nous avons entré, nous avons posé des questions, nous avons pris des informations. Et pour le monde, ça y est. Et il y a vivre un jour quand même de plus. 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Et si tout le monde qui était piqué, au crème dit piqué, nous comprenons ça, ça veut dire. 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Michel, bonne journée, que Dieu vous bénisse.

Qué bonita canción, damas y caballeros. Muy buenos días. Aquí estoy a sus órdenes. Auditrices, auditeurs de partout. Bonjour. Bienvenue sur la 13 AM. Bienvenue à Café Latino. C'est Whitney Rosette, votre serviteur. Je suis venu vous tenir compagnie jusqu'à 8 heures, comme d'habitude, dans la perspective de revivre avec vous les plus beaux textes et les plus belles chansons du temps du jadis, les chansons d'hier. Et nous aurons aussi l'opportunité de vivre les chansons d'aujourd'hui et les chansons de toujours. Et cet autre 16 d'Ostosie de 7-46-27-36-52, nous bénissons le nom de l'Éternel qui nous a permis de traverser la nuit en bien et qui, dans sa grâce, a choisi de nous bénir de toutes sortes de bénédictions et qui prend soin de nous et qui nous garantit la santé, et parce que c'est l'Éternel qui nous guérit. C'est vraiment, c'est la Bible, je suis l'Éternel qui te guérit. 7-46-27-36-52. Mesdames, Messieurs, 7-46-27-36-52. Merci de m'accepter chez vous. Une fois de plus, Michel, à toi, un grand merci pour la mise en ordre ce matin. Et mesdames, Messieurs, bienvenue à vous tous et à vous toutes. 7-46-27-36-52. 7-46-27-36-52. 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Manolo Galvan.

0: 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Non, pas me
1: là, toute seule lumière au fond des yeux qui rendent aveugle ou amoureux. Elle a des gestes de parfum qui rendent bête ou rendent chien.

Il y a quelque chose d'autre. C'est que l'amour ne finit pas. Et c'est pas moi qui dis, c'est l'apôtre Paul. Questionnant 1 Corinthiens 13, l'amour supporte tout, l'amour pardonne tout, l'amour comprend tout. Et l'amour ne finit jamais. Et c'est celle chanter qui va gagner. C'est celle la prière qui va gagner. C'est celle chanter ou pas jamais finir chanter. C'est celle manger ou pas jamais rassasier. C'est celle bagaille ou pas qu'à remplacer. Mon nom est même pas là. Personne pas qu'à remplacer. Rien pas qu'à remplacer. L'argent pas qu'à remplacer. 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On ne peut pas parler avec un directeur de travail, un boss de travail pour tutoyer. C'est pour vous voir normalement. Et puis, monsieur dit, madame Joséphine, mais ce n'est pas possible, comment vous faites faire comme ça? J'aimerais même, c'est vous-même qui avez énergie pour moi vivre. 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

Mais qu'on s'allie. Parce que c'est normal qu'on reste sans amour et sans personne. Parce que mon aimé n'est pas quitté cœur. Et il faut le quitter cœur pour me remplacer. Mireille Mathieu aura le dernier mot. Elle va paraphraser l'idée que l'amour ne peut pas finir. Parce que la personne que tu aimes ne saurait quitter ton cœur. Elle a dit, hey, you are always in my mind. You are wherever I am. So, c'est pour ça. L'amour, c'est seul bien que, il va jamais finir, mais c'est le bagage tout le monde pas qu'à voler. C'est seul bien au gain. C'est seul bien au gain. C'est seul bagage tout le monde pas qu'à voler dans le monde. 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Pas un même ménage ou pas un même fiancé ou un autre. Pas un même petit ou un même petit dans l'autre. Non. Ou après, mais tout l'autre monde, amour, agapé, amour. Et l'amour fraternel, ok. Mais l'amour érotique et émotion sentie pour ménage ou. Il n'y a pas qu'à prendre, il n'y a pas l'autre. Ça peut exister. Parce que mon nom est toujours dans le cœur. Pas vrai. Mireille. Bonjour, c'était Whitney Joseph pour la présentation du film.

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9: 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Bon lundi et bonne semaine à tous. Merci.

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1: 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On va évidemment retrouver Dr. Marc. 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

Après quelques heures de souffrance, Madame Matilia Deauville, née Pierre, a rendu l'âme. Madame Matilia Pierre Deauville, la première dame de l'église à la famille de Duffield Beach, est partie pour l'éternité bienheureuse. Elle a pris naissance en le 7 septembre 1958 dans le département du Sud, dans la première section de la commune de Torbeck, et décédée à Westside Memorial Hospital, Plantation de Broward, le 10 septembre 2026, vers les 7h39 du soir. En cette pénible et douloureuse circonstance, nos condoléances s'en vont d'une façon particulière à son époux, Bishop Jean-Claude Deauville, le pasteur titulaire de l'église de la famille de Duffield Beach. Condoléances à ses pères et mères, messieurs Dufanas Pierre et madame Dufanas Pierre, née Léina Dinoy, tous deux décédés. Condoléances également à ses enfants, à ses petits-enfants, à ses frères et sœurs, à ses beaux-fils et belles-filles, à ses beaux-frères et belles-sœurs, ses cousins et cousines, ses neveux et nièces, enfin à ses proches parents et amis affectés par ce deuil. D'une façon spéciale, aux chrétiens des églises chrétiennes par la foi, sous belle direction Bishop Peter Officier Moss, Rachel Moss, Docteur Ida Monte Saint-Jean, Bishop Ramnef Eugène, sans oublier Madame la secrétaire des églises chrétiennes par la foi, Madame Martine Pierre, aux chrétiens de l'église des dieux des élus que dirige Bishop Frisberg Chasson, sans oublier également l'église de la famille de Duffield Beach, sous belle direction de Bishop Jean-Claude Deauville, aux membres du collège des bishops, Archibishop Peter Officier Moss, Bishop Hilaire Louis-Jean, Bishop Joseph Esterlin, Bishop Frisberg Chasson et Bishop Ramnef Lerigène. La dépouille de la très regrettée, la première dame, Madame Matilia Deauville Népierre, sera exposée le samedi 19 septembre 2026 à 10h du matin à l'église baptiste de la Rédemption, située au 3501 North East 3e Avenue, Pampano Bush, Florida 33064. Et les funérailles seront chantées ce même samedi à 11h du matin, toujours à l'église baptiste Rédemption de Pampano Beach. Le convoi partira pour se rendre au cimetière Caballero Riviero, Fairway Memorial Garden, situé au 1391 Northwest 45e Rue, du côté de Duffield Beach. Après les funérailles, une réception se tiendra toujours à l'église Rédemption 3501 North East 3e Avenue, Pampano Beach, Florida 33064. Que l'âme de la très regrettée, notre amie sœur, Madame la Première Dame, Matilia Deauville, née Pierre, repose en paix et que la terre lui soit légère. Information 954 448 59 80.

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Nous ne pouvons pas le discuter sur ça. Mais ça qui peut être capable de paraître bizarre pour un pile d'annonce, c'est parce que certaines fois, on peut être un gagnant, d'autres fois, on peut être un perdant. Bon, ça, c'est la vie, puisque nous tous connaissons que la vie, en fait, l'amour fait le bonheur des uns et le malheur des autres. 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ils ont senti qu'ils ont bien, en fait, ils auraient que la vie vaut la peine d'être vécue, c'est clair. Cependant, pour l'autre catégorie, pour d'autres personnes qui sont des gagnants, ou après, qu'ils ont même, ils auraient été très loin, bien sûr, de ce sentiment, ou après, un peu, on dit que, de toute façon, moi, je ne crois plus en amour. 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Bah, c'est clair. Un bagage, peut-être que, ou t'es condé, donc, de très mauvais moments. 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Ou après, elle voulait rester loin de lui, ou pas voulait faire une nouvelle expérience là-dedans, lui, mais, ça, peut-être que, pour une capable qu'on est, c'est que c'est le positif et le négatif, de la vie. 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

Aimables auditeurs de la WLQY 1320, que la paix de Dieu soit avec vous. Nous sommes à l'heure de la prière. Parole bon Dieu, pour aujourd'hui à trouver la somme 145, verset 1 à 5. Louange de David. Je t'exalterai, ô mon Dieu, mon roi. Je bénirai ton nom à toujours et à perpétuité. Chaque jour, je te bénirai et je célébrerai ton nom à toujours et à perpétuité. L'Éternel

est grand et très digne de louange, et sa grandeur est insondable. Que chaque génération célèbre tes œuvres et publie tes hauts faits. Je dirai la splendeur glorieuse de ta majesté et je chanterai tes merveilles. La parole du Seigneur nous invite à prendre une attitude de prière. Bien-aimé Père Céleste, nos âmes te louent et te bénissent pour les multiples bienfaits nous avons été l'objet de ta part. En effet, Seigneur, depuis notre tendre enfance jusqu'à cette présente minute, il t'a plu de veiller sur nous, d'assurer notre sécurité. Et nous pouvons bien nous écrier Ebenezer, car jusqu'ici, tu nous as secourus. En ce moment précis, Seigneur, nous demandons pour gain pitié. Gain pitié pour chacun de nous branchés. 13-20 dans le moment ça. Nous demandons pour pardonner faute nous, pardonner péché nous et quitter nous. Et puis fais-nous grâce. Nous besoin de présence, Seigneur, dans la vie nous, parce que en pile dans nous a fait face à un pile problème. Des problèmes de santé, des problèmes sentimentaux, des problèmes financiers, des problèmes au niveau des foyers, des problèmes de travail. Ô Père Céleste, gain pitié pour peur pour moi. Gain pitié pour petite fille qui font confiance en moi. Gain pitié pour petite garçon qui font confiance en Seigneur. Voulez au secours de tes enfants dans un moment ça. Gain l'autre qui gagne des problèmes spirituels, ô Père. Tu es le médecin de l'âme. 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C'était avec vous, pasteur Milien Obed, pour la séquence L'heure est à la prière.

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1: Voilà, mesdames, messieurs, encore bonsoir. 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Wap suive lunchtime, jeudi à c'est lundi, nous retournons au travail après un jour de congé. Je dois saluer ma communauté, mes amis, ma audience, vous voyez. Et nous avons un pile monde pour nous saluer, il y en a beaucoup. Et vous savez déjà, jeudi à c'est 14 septembre 2026. Vous suivez le lunchtime et franchement, je vous assure, mesdames, messieurs, c'est le bon choix.

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1: Que le Seigneur Tout-Puissant nous fasse miséricorde et qu'il nous conduise à la vie éternelle. Amen.
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1: 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Bon retour dans l'émission, non? 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

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Mais c'est commencer à prendre action. Parce que l'entendre ou pas prendre action. Et bien, un paquet de bagailles. Ou pas capable de vivre. Son bel feeling, oui. L'équipe attendait ces mots, mais on va faire expérience là tout. Mais pour faire expérience là, il faut commencer aujourd'hui.

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1: Exactement, madame, monsieur, vous êtes sur votre mission de prédilection. 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Il est exactement 6 heures avec 9 minutes. 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Bon Dieu, je vous demande pardon. 14 septembre 2026. Alors, les jours passent aussi vite. 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
2: 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Je me baisser tête, même garder terre pour me dire nous toutes. 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Bienvenue sur la radio Compas, la seule différence. Je suis Taylor Lafaye. Je vous aime.

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8: 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Bonne soirée et bonne semaine à tous et à toutes.
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0: Voilà, mesdames et messieurs, déjà marqué, c'était 5 minutes et 29 secondes. 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

0: 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Madame messieurs, le marqué c'était 34 minutes et 53 secondes. 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À 7h35 minutes, je vais passer en pause publicitaire. Eh bien, je vais tourner en quelques secondes. En poignée de secondes, je vais tourner.
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0: Bonsoir Rose.
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La voix de Whitney Houston, hein, vous connaissez les mêmes madame ça, c'est lui faire un fil de carrière, lui, que lui reposer en paix. C'est clair, on court, peut-être sur la maquette, ou même qu'à acheter en gros, à acheter en détail, soit à besoin, lui même, à l'inapposité, qui n'a 50 Northwest, 7e avenue. Jusqu'à 8h.

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Voilà, il m'a marqué 7h59 minutes, c'est la demande de Paul, il faut que je m'en aille. Amis des ondes, essayez de garder une émission similaire à l'année prochaine. 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